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1: Bel été, bonnes vacances sur la première radio Dance de Fun Radio, il est 20h. Enjoy yourself.

Bienvenue tout le monde, c'est vendredi, c'est officiellement le début du week-end après une semaine peut-être de boulot pour vous. C'était peut-être la reprise, en tout cas on en profite, on décompresse. On est là toute la semaine pendant les vacances et on est là officiellement le week-end aussi. On va pas changer les bonnes habitudes le lundi, le mardi, le mercredi, bref, du lundi au dimanche. On est là dès 20h avec le son de Party Fun sur Fun Radio et on va se faire plaisir toute la soirée avec les DJ qu'on adore, Rehab, Sam Felt tout à l'heure et Tomorrowland One World Video, l'émission du plus grand festival de la planète jusqu'à minuit. Vous choisissez la musique et je vous mixe en direct vos sons préférés. On se fait la meilleure playlist de l'été évidemment et de la soirée pour attaquer la soirée. Vous choisissez les sons, on va démarrer avec Milo dans le quart d'heure, on va démarrer aussi avec Odyssée pour Haut la Mer et ça on adore, le son de Funback, c'est parti des sons que vous adorez, on l'entend tous les soirs dans la fun list, vous adorez ce titre et moi aussi. Voici Offenbach pour démarrer ce Party Fun avec Fort to the Floor. Je m'appelle Mikosé, c'est Party Fun, welcome on board.

peut pas faire plus nouveauté, les amis. C'est sorti ce matin, le nouveau Robin Schulz avec Watermat. Ça reprend le belé de Watermat. Ça s'appelle Take It Slow. Belle soirée à tout le monde. 20h17, on se fait plaisir avec le son de Party Fun. On passe évidemment la soirée ensemble et on va se faire plaisir avec du son. Il y a Angèle qui arrive, il y a UGL aussi et le son de Nicki Minaj. C'est la suite de Party Fun. Déjà calé sur les platines, voici Starship.

Un petit remix de Nicki Minaj et Starship pour bien attaquer le week-end. Ça c'est chouette, vous allez peut-être sortir avec les potes ce soir. Si vous prenez la caisse, vous êtes un capitaine de soir au volant, histoire de sortir en sécurité, histoire de revenir de soir en sécurité. C'est bien ça le plus important, en voiture peut-être pour aller au resto, peut-être pour aller chez des potes. En tout cas, on est là, on vous accompagne à la maison, en voiture, avec vos sons préférés. Vous continuez de les choisir, le mail mico@fonradio.fr, l'application Fun Radio, évidemment pour faire le son sur votre smartphone. Il y a aussi les réseaux sociaux ou encore WhatsApp 06 43 07 12 89. Vos sons préférés, je les mixe en direct tous les soirs pendant les vacances avec Calvin Harris, avec le nouveau Lucas and Steve dans les prochaines minutes. Et là, on va se faire plaisir avec Angèle et Justice, leur mix de What You Want, et Ugel, Jamaican, Bam Bam sur Fun Radio.

Bon week-end sur la première Radio Dance, c'est le son de Party Fun pour vous accompagner en soirée, en week-end, peut-être même en début de vacances pour ceux qui ont la chance de partir tard, c'est maintenant. Belles vacances tout le monde, pour ceux qui bossent, bon courage évidemment. Moi je mixe le son de Party Fun, Sébastien Grosso, Céline Dior avant 21h, le son d'Anosaur avec Talk To You, et ça c'est parfait ça, le son de Calvin Harris. Bonnes vacances sur Fun Radio.

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1: Allez hop, 21h, excellente soirée les amis, bonnes vacances avec le son de Party Fun. On vous accompagne tous les soirs en 7 sur 7, ça vous le savez. Et on

Sunfelt juste après pour poursuivre la soirée. Et jusqu'à minuit, en tout cas, je vous joue vos sons préférés. Vous les choisissez, le mail, le WhatsApp, les réseaux sociaux, l'application Fun Radio. Vous choisissez la musique et je vous mixe vos sons préférés. On se fait la meilleure playlist pour passer la soirée dans Party Fun. Je vous ai calé Calomnie avec Ocean Drive for Some People. Armin Van Buuren dans les prochaines minutes. Blaster Jack, c'est comme promis. Bébé Rixa avec David Guetta. Voici Sad Girl.

incroyable cette version de Blaster Jax. 21h19, c'est en direct et évidemment comme tous les soirs de l'été, pas d'émission enregistrée, non, en direct, vous choisissez la musique, on vous mixe vos sons préférés. En voiture avec les potes, à la maison, une soirée jeux vidéo, une soirée jeux société, un petit repas, bref, on vous accompagne, peut-être même en mode départ ou retour de vacances, en tout cas, on est là tous les soirs, en 7 sur 7, le son de party fun de l'été, avec tous les sons qu'on adore, c'est Bormin, c'est Upsilon, et c'est Justy, voici Just a Little.

vos sons préférés. Merci pour tous les messages. Vous êtes au taquet ce soir, ça fait plaisir. Les amis, on m'a demandé le Stand Up Legend avec San Francisco. Et un son que j'avais pas rejoué dans Party Fun depuis au moins 10 ans. New World Sound avec Flute, Afrojack, Joel Corey. Et voici Timmy Trumpet avec le son de All My Life. Bon week-end tout le monde, bon retour peut-être de week-end, de vacances, je sais pas, en tout cas si vous êtes dans la voiture, je m'occupe de vous, montez le son, on se détend, c'est le son de Party Fun sur Fun Radio.

0: Ce morceau, il est sous-côté, je l'adore. En front de Axia, David Guetta avec le son de Wake Tonight sur Fond Radio. Le Sugar and Seas avant 22h, on va s'écouter son dernier son, Live It All. Et ça, c'est parfait, ça.
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1: Du lundi au dimanche en direct dès 20h, c'est le son de Party Fun sur Fun Radio. Party Fun de l'été, avec évidemment tous vos sons préférés, comme ça, avec le WhatsApp, avec le mail, avec les réseaux sociaux. C'est vous qui choisissez la musique, je vous mixe tous vos sons préférés. On se fait tout simplement la meilleure playlist de l'été, la meilleure playlist des vacances, avec vos sons préférés. Faites-moi confiance, il y a encore plein de belles choses qui arrivent. Superstars et Karato, Clan, Café Conron, Eric Prydz en classique avec Everyday, ou encore Farouk tout de suite, c'est le son Yapaké sur Fun Radio.

son de Party Fun. On est là tous les soirs. On est là le week-end. Le reste de l'année, évidemment, la semaine du lundi au jeudi, c'est l'after et on est là le week-end. En tout cas, l'été, on se fait plaisir en 7 sur 7 avec le son de Party Fun en mode vacances. On passe l'été avec vous tous les soirs, évidemment, en direct. Pas de blabla, pas de best-of, pas de mix qu'on a récupéré d'il y a 6 mois. Non, on est là en direct. Vous choisissez la musique. On vous joue tout ça, évidemment. Superstars, Gabri Ponte, Golin, Alexandra Stan, Sam Felt, c'est les sons qui sont demandés. Et ben, je vous les joue, évidemment, en direct, comme tous les soirs. Je suis au platine jusqu'à minuit avant de retrouver Riab, avant de retrouver Sam Felt, avant de retrouver Tomorrowland, One World Radio. Et pour le quart d'heure, on va se faire Superstars et Carato avec la reprise de DJ Antoine. C'est le Welcome to Saint-Tropez, c'est parfait ça pour les vacances. Et Calvin Harris Alesso, on va y arriver, on va arriver à le dire déjà. Voici Under Control dans Party Fun sur Fun Radio. Bye bye.

le son de Party Fun. On vous accompagne jusqu'à très tard ce soir. Sam Feld, Triab et l'émission du plus grand festival de la planète dès minuit. On passera en mode Tomorrowland, Tomorrowland One World with you. Comme tous les vendredis sur Fun Radio jusqu'à minuit, je vous joue vos sons préférés sur Fun Radio avec Alexandra Stan, Trenek, Ria pour le We Are Free, Tame Impala, le son Infernal, énorme classique avec From Paris to Berlin, et ça on l'adore. Jennifer Lopez, David Guetta, remix exclusif pour Party Fun les amis. Cette version vous l'entendez qu'ici. Voici Save Me Tonight.

On est posé vendredi soir avant de partir faire la fête avec les potes. On est calé sur Fun Radio, peut-être en voiture, peut-être à la maison. Et je vous accompagne partout. On est là tous les soirs en 7 sur 7 avec un classique Party Fun Infernal. Ça débarque juste après Tame Impala et le remix de Boys Noize. Voici Dracula dans Party Fun.

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1: Allez hop. Le son de Party Fun pour s'ambiancer. On est là en 7 sur 7 avec vos DJ préférés. Rendez-vous dès 1h du matin avec Riab. On aura également Sam Felt. Et dès minuit, on va se faire plaisir, les amis, avec l'émission du plus grand festival de la planète. Tomorrowland One World Radio débarque sur Fun Radio à partir de minuit jusqu'à minuit. Et je vous joue vos sons préférés. Il est 23h jusqu'à minuit, vous l'avez compris. Bam, il vous reste une heure pour choisir la musique avec vos sons préférés. On va se faire plaisir. Black Eyed Peas avec David Guetta et Shakira pour le Don't You Worry. Le nouveau Class qui est une pépite, All the Light in Robin Schulz. Et Offenbach maintenant sur Fun Radio. Voici Fort de Flore. Enjoy.

et soir, dès 20h, comme un grand magasin. On est là, on est en mode party fun. Et on est avec vous, que vous soyez dans la voiture, à la maison, sous la douche, en soirée, avec les potes. On est partout. On est en voiture, on vous accompagne pour passer la soirée. On est prêt avec vous à sortir, à faire la fête toute la nuit avec les plus grands DJ de la planète. Riab, Samfeld vont nous accompagner ce soir. Et jusqu'à minuit, je vous joue vos sons préférés. C'est Chris Cross Amsterdam avec My Oh My. C'est Above and Beyond. C'est Doug Shaw en classique avec Barbara Streisand. Et ça, on adore. Jesse Jackson, John, turn the light off. Bon week-end, c'est parti, Fun sur Fun Radio.

j'adore cette reprise d'Axwell. Feel the vibe above and behind dans l'instant. Presque 23h30, les amis. Je vous souhaite un bon vendredi soir, un bon début de week-end, peut-être un bon début de vacances pour ceux qui partent seulement maintenant. Un bon retour de vacances. Je sais qu'il y a beaucoup de gens qui vont rentrer ce week-end et ça va être un peu la galère sur la route. Du ralentissement, tout ça. Vous savez, la queue sur la station essence pour faire le plein et pour prendre un café et un casse-croûte. Il va y avoir du monde. En tout cas, on va être là tout le week-end, on va vous accompagner. C'est Damien qui va vous réveiller tout à l'heure à 6h. Il y aura aussi Lilian dans la journée pour vous passer de la bonne musique. Évidemment, une petite playlist qui me fait du bien en mode fun radio. On va se faire plaisir, évidemment. Et d'ici là, on continue de se faire plaisir avec le son de Party Fun pour l'instant, évidemment. Chris Cross Amsterdam, Blackpink avant minuit ou encore Major Lazer. Et ça, on adore, les amis. Voici UGEL.

Les amis, à partir de minuit, on passe en mode festival. Tomorrowland, One World Radio, Riab et Platine dans la soirée. Sam Pelt également. Vous l'avez compris, on va se coucher tard encore une fois ce soir. En tout cas, on est là tous les soirs dès 20h. On sera là demain soir. On sera là dimanche. On sera là lundi. On sera là mardi. On en profite. Tous les soirs, c'est vous qui choisissez la musique et on se fait ensemble la meilleure playlist pour passer la soirée avec le son de Party Fun. Major Lazer, on va s'écouter le son de Papy avant minuit ou encore Dimitri Vegas, nouveau Dimitri Vegas. Turn the Tide, ça débarque juste après. Jump, Blackpink.

0: 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Dimitri Vegas, Silver Pat B avec Turn the Tide. 23h56, c'est vendredi soir. C'est peut-être seulement le début du week-end. Une semaine de taf pour ceux qui ont repris peut-être le travail. On en profite pour décompresser. Pour ceux qui sont encore en vacances, eh ben, on va en profiter pour sortir. On fait la fête toute la nuit sur Fun Radio, Sam Felt, Riab. Et là, on passe en mode festival, évidemment. Le plus grand festival de la planète. Vous l'avez suivi sur les deux week-ends du mois de juillet. On passe en mode Tomorrowland sur Fun Radio avec les 7 des plus grands DJ, les meilleures nouveautés. Tomorrowland One World with You. C'est tout de suite. C'est la suite de Party Fun sur Fun Radio. Bon week-end.
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